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Bonjour à tous. Je vous propose d'ouvrir ce matin avec Hector Delfos et ses souvenirs de jeunesse. Écoutons, il tape sur des bambous et valse foraine qui est toujours très appréciée.

Voici Maurice le Gaulois, avec souvenir de Parme et la guinguette d'un sou de Battel et Valeray, morceau qui date probablement de 1900.

C'était Joséphine Baker avec J'ai deux amours, écrit et composé par Vincent Scotto, Géo Cogère et Varna en 1931. Nous continuons avec Josmamène, extrait de bal populaire numéro 4. Je vous invite à écouter ce pot-pourri de valse. On n'a pas tous les jours 20 ans. Voulez-vous danser grand-mère? Étoile des neiges, puis ce titre, La danse des canards, écrit et composé par Hector Delfosse.

On retrouve avec plaisir Harry William, extrait des Top d'or de l'accordéon. Écoutons ensemble ces deux passos, Adios Sevilla de Tony Murena et Viva España de Caerte.

C'était Georgette Plana avec La femme aux bijoux et Riquita, deux succès signés Benec et Dumont en 1967. Georgette Plana était née le 4 juillet 1917 à Agen. Elle décédera à l'âge de 95 ans dans le Val d'Oise. De nationalité française, elle était actrice et chanteuse. Voici les Kermiskanters, ce groupe hollandais qui fait fureur en Allemagne avec « Reviens à Paris » et « Ton doux visage ».

Après la kermesse, je vous propose René Nainforche avec Boule d'or, une polka, puis Bili Bili Bi, un cha-cha-cha.

vieux disque avec Maurice Alexander et son orchestre. C'est un mauvais garçon, tiré du film Un mauvais garçon, au chant Andrien Lamy, écrit et composé par Boyer et Van Paris en 1936.

C'était Maurice Alexander, né à Paris le 27 mars 1902 et mort en Seine-Maritime le 27 juin 1980. Yvette Horner nous revient avec ce tango, Poema de Mario Imhelfi. Oui, Milou, une java qu'elle a composée.

dernier titre avant de se séparer, je vous propose par Jean Ségurel, Les Bruyères corréziennes, composées en 1973. Je vous remercie déjà de votre écoute et de votre fidélité et je vous fixe rendez-vous dimanche prochain sur notre fréquence du Beau Canton. Il n'y aura probablement pas de générique de fin. Merci pour votre écoute.

Une grande voix. Merci. Sherazade dans la voix de Francis Lalanne. Merci Francis. Merci beaucoup. Il est des jeunes générations qui fouillent comme ça chez les vieux poètes. Il en est un qui a sorti un album il n'y a pas très longtemps qui s'appelle La Voix du Vaurien. C'est Jean-Marc Miro. Voilà. Avec bien sûr Manu du groupe Trio.

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2: Bonjour à tous et merci d'être à l'écoute de Radio Sud. Exceptionnellement, c'est moi, Michel, qui va présenter cette émission suite aux problèmes que nous connaissons actuellement. C'est donc parti pour une nouvelle émission de Rock and Boogie qui commence avec trois grandes stars du rock and roll. Vince Taylor dans Rock Road Blues en 1958, une reprise de Bill Monroe sortie en 1946. Eddie Cochran, 20 Flight Rock 1957, une chanson reprise par les Stones en 82 et par Paul McCartney en 88. Et enfin, la troisième star, c'est Chuck Berry avec Two Pop Two Pop en 1960. Et bien sûr, cette émission est entièrement réalisée par notre amie Rachel.
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On poursuit avec une petite séquence de 4 morceaux de Boogie Woogie, un style musical propos jazz basé sur le piano qui nous vient des Afro-Américains. Mais c'est aussi une danse endiablée, précurseur du rock'n'roll. On écoute Hangover Boogie par Bob Newman, chanteur et compositeur de Country Hillbilly Boogie né en Georgie. Boogie Woogie Country Girl, une reprise par Bob Dylan. L'original de cette chanson date de 1955 et était interprétée par Joe Turner. Ensuite, nous entendons Webb Pierce et Vance Morris.

Teenager Boogie 1956 par Webb Pierce, un chanteur de country rock and roll. Et juste avant, Crazy About Boogie, un morceau de Hillbilly Boogie par le groupe Vance Morris et His Alabama Playboys. La suite avec notre séquence féminine, donc place à trois femmes avec Anita Veal et sa petite voix de fillette dans Daddy Let Me Go. Becky Durning, une chanteuse noire n'ayant sorti qu'un seul album avec Jimmy Boone. Et en trois, Beverly Bee, une chanteuse jazz rock dans Sugar Plum de 1961. Ah

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1: Pour notre petite séquence twist d'aujourd'hui, Rachel a choisi 4 chansons françaises. C'est gagné par les Swifts. Ce sont 5 chanteurs français de Haute-Savoie du début des années 60 qui n'ont enregistré que 2 45 tours mais qui ont repris beaucoup de tubes rock'n'roll dans leurs concerts. Ensuite, les Parent Twist de Stella Vandel, une petite française née à Paris. Et on terminera avec 2 chansons de 1962. Sylvie Vartan, Locomotion, une reprise de la chanson Little Eva, bien sûr. Et en dernier, Richard Anthony, spécialisé également des reprises, J'irai twister le blues. 1, 2, 3, 4.

Après le twist, on va danser sur de la musique plus langoureuse et profiter de ce moment pour se câliner un peu. On écoute la voix chaude de Fats Domino avec Valley of Tears, ensuite Elvis Presley, Are You Lonesome Tonight, et enfin Cliff Richard, 50 Years for Every Kiss.

Voici à présent deux morceaux instrumentaux de Scotty Moore, un orchestre qui a repris sur un même album avec quelques belles chansons d'Elvis. Voici donc Scotty Moore dans Don't Be Cruel et That's Alright, Mama.

c'est avec cet instru de Scotty Moore qui s'appelle Mystery Train qu'on va revenir au bon vieux rock'n'roll avec trois chanteurs très appréciés par les fans de rock. Voici Richie Valens, Rocking All Night 1958, Little Richard, The Girl Can't Help It en 1956 et Jerry Lewis et Money qui date lui de 1961. C'était une reprise de Barrett Strong.

Et après cette version endiablée des cousins Parasol qui date de 1961, on va se quitter avec un très chouette morceau instrumental abouti de Pete Boone. Merci pour votre écoute. On se retrouve dans 15 jours. Peut-être que Rachel sera de retour d'ici là. Sinon, bien, je reprendrai encore une fois la relève. D'ici là, prenez bien soin de vous. Bye bye.

0: chers auditeuristes de Radio Sud, bien le bonjour, bien le bonsoir, bonne nuit. Alors voilà, c'est l'émission C'est ici. Hein. C'est ici, c'est une émission de Radio Sud consacrée à la vie locale. Mais figurez-vous que je suis parti dans le Béoué, le Brabant wallon, dans un petit village qui s'appelle Perrouet, qu'il ne faut surtout pas confondre avec Perrué, qui est beaucoup plus loin. Enfin voilà, si je vous parle de tout ça, c'est que il y a eu à Florenvel un festival manouche. Il y a une bande de nomades qui sont arrivés. Et puis voilà, vous savez, les nomades, ils vont, ils viennent, ils font de la musique, et puis ils réjouissent tout le monde. Voilà, il y a eu deux éditions de ce festival manouche. Radio Sud était d'ailleurs partenaire. Alors on attendait une troisième édition, mais voilà, les nomades nomadisent. Et donc, du Luxembourg, on les retrouve ici au Brabant wallon avec Perrouet, hein. Pas avec Perrouet, à Perrouet, mais avec Emery. Voilà, alors c'est un joueur de saz. C'est, comment est-ce que je vais décrire ça? Une espèce de poêle à frire avec un manche tout fin. Et alors, le saz permet probablement, enfin, Emery va dire si je me trompe, mais de jouer de l'angine de poitrine. Est-ce que tu vois ce que c'est, angine de poitrine, d'abord?
1: Non, je ne vois pas du tout.
0: Alors voilà, chers auditeurs et chères auditrices, c'est une des rares personnes sur Terre qui ne connaît pas angine de poitrine. Donc, c'est un duo québécois, un batteur et un guitariste, bassiste.
1: D'accord.
0: Qui s'est fait construire une guitare microtonale.
1: Ah, d'accord.
0: Et une basse microtonale. Et il joue dans des rythmes exotiques 7, 9, etc. Et donc, voilà. Il me semble qu'avec un saz, on fait facilement du microtonal.
1: On peut faire du microtonal, oui. Bonjour à tous. Et je dirais, soyez les bienvenus à Perrouet. Plus exactement, ce sera le village de Sarisbar. Où il y a qu'une église, Sarisbar, c'est S-A-R-T, hein, tiret, Risbar. Et grâce à Jules, dont j'ai oublié le nom de famille, mais notre ami Jules qui est ici très actif en y organisant par exemple un festival, et aussi deux, je pense, sur l'année, des concerts. Et c'est via lui, d'abord en y faisant quelques enregistrements avec des musiciens comme Gauguin ou un maître de tabla qui était venu d'Inde, et donc la venue de quelques musiciens donc avant le 1er juillet ici pour soit des enregistrements,
0: une résidence.
1: On s'est dit tiens, l'église est là, pourquoi pas en faire profiter à plus grand nombre. Donc voilà, il y a pas beaucoup de place, par contre l'église c'est une centaine de places, et mais c'est sur réservation, et donc voilà, n'hésitez pas à venir pour découvrir par exemple des musiciens comme Varda Novanician, on en parlait tout à l'heure.
0: Et bien voilà, chers auditeurs, comme ça, je pense que le mieux c'est peut-être de passer un petit morceau de Vardan.
1: Tout à fait.
0: Voilà, c'est un morceau surprise, hein. Emre ne connaît pas ce morceau.
1: Peut-être Yeraz, on va dire, et dans ce morceau il est accompagné... à la guitare par Véronique Gillet, qui est aussi qui sera aussi présente lors de l'événement, et qui elle a consacré sa vie à la guitare, mais qui avait cette curiosité d'aller écouter par exemple, j'étais presque pas né, elle avait écouté déjà un de mes maîtres avec qui j'allais travailler 30 ans plus tard, 20
0: d'accord,
1: ans plus tard, par exemple.
0: Ah oui.
1: Donc les liens sont très on peut dire profonds entre les musiciens. Il y a vraiment cette...
0: Une petite remarque, oui. En tant que public hein, du Festival Manouche, effectivement, on sent qu'il y a... j'ai envie de dire une famille derrière tout ça.
1: Oui, on peut voir ça comme ça, je pense. Oui. Mm-hmm. C'est presque plus que la famille, je dirais.
0: Voilà, laissons un peu de mystère. Et donc, tu disais Yeraz.
1: Yeraz. Qui est un morceau traditionnel d'Arménie. Le doudouk, c'est cette flûte un peu comme la famille du hautbois, traditionnelle, millénaire. Et Varda Novanician, on peut dire que c'est un des ambassadeurs de cet instrument ici en Europe, voire le monde, puisqu'il est aussi très, très reconnu en Arménie.
0: D'accord. On peut dire que c'est un grand maître de l'instrument.
1: De l'instrument, hein, oui.
0: Sans exagérer, hein.
1: Je ne pense pas qu'on exagère. Bah,
0: parce que bon, là, on fait une émission d'information et on pourrait avoir l'air de faire de la publicité, venez, venez. Non, non, mais c'est là, je pense vraiment à la stricte réalité, hein.
1: Il faudra venir pour entendre.
0: Ah ben voilà. Allez, on va écouter ça, hein.

0: Bien voilà, Hieraz avec un Y donc. Hein. Alors moi je me posais la question, Saint-Rismar c'est dans l'entité d'Incourt.
1: C'est ça.
0: Donc c'est I-N-C-O-U-R-T.
1: C'est ça.
0: Voilà. Alors, tant que j'y pense, c'est sur réservation, hein, tu as dit. Donc un numéro de téléphone, hein, c'est le 0460 97 37 81. Alors je sais que Radio Sud est écouté en France, alors je vais répéter, 0460 97 37 80.
1: Tout à fait.
0: Voilà, et là vous tomberez sur Malavika, que nous avons la chance de pouvoir interviewer, donc qui est une chanteuse indienne, hein, aussi de très très haut niveau. Elle a commencé à chanter, enfin apprendre à chanter dès l'âge de 3 ans, je pense. Hein.
1: C'est ça, oui.
0: Et alors, bon, il faut savoir que les Indiens, bon, nous, on a 12 tons, eux, ils en ont 86. Enfin, j'exagère, hein, mais ils en ont beaucoup. Les rythmes, allez, nous, on a des valses, 1, 2, 3, 1, 2, 3, et puis tout en 1, 2, 3, 4, même 1, 2, hein, dans la musique occidentale. Et là, ils vont jusque 12, 13, sans sourciller.
1: Mais heureusement que Jacques Brel avait chanté une valse à 5 tons, une valse à...
0: Donc, voilà.
1: On peut imaginer des choses aussi. Mais c'est vrai qu'en Inde, rythmiquement, et je dirais même au niveau de la mélodie, mais c'est un foyer incroyable. Au niveau musical, il y a une richesse.
0: Mmh. Donc là, avec Vardan, on était du côté de l'Arménie. Hein.
1: Tout à fait.
0: Donc, c'est l'est de la Turquie.
1: Oui, on est vraiment aux portes du Caucase, hein, avec la Géorgie. Il y a l'Iran aussi qui est pays, et il y a la Turquie, mais la frontière est toujours fermée. On espère
0: oui,
1: qu'elle s'ouvrira bientôt.
0: Oui, ce n'est pas vraiment le bon moment pour aller voyager par là, chers auditeurs. Donc, raison de plus, pour venir à Saint-Rismar, écoutez Vardan, voilà, parce que c'est beaucoup plus facile que d'aller là-bas. Hein.
1: Il y a aussi l'adresse mail, c'est Manush Music, M-A-N-U-S-H, M-U... Z-I-K, on a mis, @gmail.com. Mmh. Mais il y a aussi peut-être l'affiche qu'on peut partager.
0: Oui, il y aura une image sur le podcast. Hein. Alors, on a parlé de Véronique, hein, donc c'est qui joue de la guitare classique, qui compose, qui chante.
1: Non, et elle ne chante pas.
0: Elle ne chante pas. Ah, d'accord, ok. Autant pour moi, comme on dit.
1: Pas de souci.
0: Et alors, ben, tu peux peut-être nous parler du reste de la programmation. Préciser, pour que ce soit bien clair, donc c'est un événement, on va appeler ça comme ça, un petit festival, enfin. Mm-hmm. Donc c'est sous réservation, c'est gratuit, hein, mais sous réservation.
1: C'est ça.
0: Donc voilà.
1: Il y aura donc aussi des mers, de quoi déguster des bonnes bières locales aussi, justement.
0: Mm-hmm. C'est parfait, hein.
1: Et au niveau de la programmation, il y aura la Mongolie aussi à l'honneur avec Mandahai Dansuren. C'est le chant diphonique qui est très particulier à cette culture, avec aussi un violon traditionnel à deux cordes en cordes. C'est de la soie normalement qu'ils utilisent, mais c'est une sonorité très très intéressante. Il y aura Charadindo Adhikari, un maître des tablas. Sanjay Kiapa, qui vient aussi d'Inde et qui va jouer aussi du handpan, qui est plus connu ici, cet instrument, la guitare, le dubki. Moussa Niang, qui vient du Sénégal et qui a une voix assez incroyable.
0: Il est à Florentville aussi, lui. Hein?
1: Il était là, oui.
0: Un grand monsieur très lumineux, comme ça.
1: C'est
0: hein?
1: ça, exactement. Nilgün Aksoy, une chanteuse de Turquie, et donc Malavika Brahma. Malte Stueck, un musicien allemand. Mais
0: oui, qui joue du saz aussi.
1: Qui
0: hein?
1: joue du saz, oui.
0: Voilà. Chaque fois qu'il est là, je fais une plaisanterie un peu stupide. Il s'appelle Malte, c'est son prénom. Alors je dis toujours, avant, il travaillait dans une brasserie. Voilà. Et comme c'est un Allemand, il ne comprend pas, là, de ne pas se fâcher.
1: Et alors, j'ai peut-être oublié le musicien

0: du Maroc, qui joue du kanoun. Et lui, c'est un prodige, très jeune musicien
1: De quoi?
0: du Maroc. Du,
1: Non, non,
0: du, le
1: l'instrument.
0: kanoun, c'est la harpe sur table. Il joue la harpe sur table.
1: D'accord.
0: Donc, c'est avec cordes pincées, mais il y a, je crois, 76, 78 cordes. Et le mot kanoun, ça veut dire loi. Mais en même temps, quand il a accordé le kanoun, c'est plus facile que les autres s'accordent, évidemment. C'est comme on s'accorde sur le piano, pas le piano
1: D'accord, ok.
0: qui s'accorde sur la guitare. Mais, et donc, peut-être des artistes invités. Et ça, c'est, donc, programme est assez chargé. Il y aura trois parties, avec une dernière partie plus courte pour terminer.
1: Et ça commence à quelle heure?
0: Donc, les portes seront ouvertes à 18h, 18h30, 45, je pense, le concert va démarrer. Donc, il y a un petit temps de bienvenue avant, de
1: Oui,
0: discussion.
1: c'est chouette ça.
0: Ouais.
1: S'installer à son aise, choisir sa place.
0: C'est ça.
1: D'accord. Qu'est-ce que tu nous proposes là, dans le programme que tu viens de citer comme illustration musicale?
0: Ben, peut-être on pourrait entendre les voix d'Inde et de Turquie, donc Nilgün Aksoy et Malavika Vrama. Et il y a peut-être un morceau où Moussa Niang aussi chante, donc ça pourrait être celui-là où
1: Avec Moussa, hein, tu dis.
0: Moussa et Malavika, et peut-être Nilgün un autre morceau séparément. Comme ça, on
1: Tu
0: a
1: as des
0: aperçu des
1: titres en
0: couleurs.
1: tête ou...
0: Pour Moussa et Malavika, ce serait Sidem Babouna. Sidem Babouna et Nilgün, je dirais Hüsnün, mais je vais vérifier avec
1: D'accord.
0: pour le.
1: Eh bien voilà. Si on avait de la chance, on n'aurait pas un morceau, mais deux, avec un morceau surprise.

0: Donc voilà, la page Facebook, c'est important de voir. C'est l'humanité sans frontières, comment est-ce que ça
1: non,
0: va?
1: C'est Voyage musical sans frontières.
0: Ok, voilà. Donc si vous tapez ça dans le champ de recherche sur Facebook, vous allez tomber dessus. Ouais. Donc là, vous venez d'entendre Malabika Brahma. Hein, donc, tu as déjà entendu il n'y a pas longtemps un morceau avant que tu arrives. Tu comprends, hein, si je parle français?
1: Oui, si je ne comprends pas, je vais demander.
0: Ok. C'est bien, ça va m'éviter de traduire. Malabika a fait des gros progrès en français. Hein. C'est bien, elle s'y est mise.
1: C'est la première fois en français.
0: Waouh, allez, une première sur Radio Sud, c'est magnifique. La dernière fois qu'on s'est vu, Malabika a été interviewée par Kika, Karine Demange, à Radio Campus. Hein. Donc voilà. Et alors, j'avais déjà été surpris cette fois-là que tu parles français, et puis c'est très bien. Alors, tu nous as dit la page. Voilà, Emre nous a expliqué tout un tas de choses. On a discuté sur les aspects pratiques. Et que dirais-tu, toi, en tant qu'artiste, par rapport... c'est difficile, tu fais partie de l'organisation, mais ton ressenti d'artiste... You can say in English, I will translate. It's too difficult.
1: Oui, non, on est toujours artiste et je pense que c'est le temps qui arrive que l'artiste organise pour les artistes. Ça c'est mieux parce que nous on comprend bien comment on la vive de l'artiste plus que la gens les choses. So, pour moi c'est vraiment une bonne chose que l'artiste organise pour les artistes.
0: Ce qui est très impressionnant enfin, avec tous les artistes qui étaient au Festival Manouche, c'est vraiment cette notion de partage et sans frontières. A priori, hein, nous, la musique occidentale, on est dans les choses des temps, des rythmes vraiment très simples. Et d'aller imaginer que de la musique qui vient de l'Est de la Turquie, de l'Inde, de Mongolie, de Chine et d'Europe aussi, tout ça peut se mélanger vraiment harmonieusement.
1: Hein. Oui. Si on a pensé toujours que la musique c'est sans frontières, il y a un Allemand, Maltes Tuek, c'est vraiment Allemand, hein, rien de mélangé, mais lui, il joue comme un Turc, le baglama. Il parle mieux qu'un Turc, il crie. So, je pense qu'il n'y a pas de frontières dans notre tête comme musicien, qu'il n'y a pas de barrière de langue, il n'y a pas de barrière de les frontières. On est tous dans le même coin. Quoi.
0: Alors, on va écouter un petit morceau de musique de Mongolie. Mais ça, c'est juste pour vous donner une idée de ce qui ne se passera pas à Saint-Risbard. Donc, c'est du heavy metal, un groupe qui vient de Mongolie, et alors qui compose... Enfin, voilà, c'est tout à fait un style opposé, mais ça donne un peu une idée de ce que c'est de faire la fusion entre un style typiquement occidental de heavy metal, hard rock, etc., et de la musique venue de Mongolie, avec le fameux chant très guttural, là, diphonique, là, dont tu parlais. Voilà. Donc, l'idée de fusion, c'est la même, mais le style musical est diamétralement opposé. Hein. Voilà. Je ne veux pas que vous soyez déçus de venir à Saint-Risbard en tenue gothique, adepte du heavy metal, et puis, non, ce ne sera pas du tout le style. Hein. Ah, elle hésite.
1: Je vais conter une histoire de heavy metal, comment il mélange avec les musiques orientales. On est un morceau de Lutfi Gültekin, Dorman Sandeldi, qui joue par une batterie, batterius, c'est une femelle. Elle joue la batterie, elle vient de la genre de heavy metal.
0: Mm-hmm.
1: Mais elle joue, elle chante aussi.
0: Ah, yes. Oui. She was at the second festival. Hein?
1: Yeah. Elle va venir aussi, aussi le 1er juillet, mais elle ne va pas jouer la batterie parce que c'est un peu difficile dans l'église à heavy metal batterie. Elle va chanter, elle aussi joue le saz. Mais on a déjà enregistré un morceau de Papa Lutfi Gültekin, Dorman Sandeldi, par elle. Elle joue la batterie.
0: Oh, il y a moyen de retrouver le MP3 de ça? Oui, écoutez, on va chercher ça. Alors, ben, si on n'a pas trouvé, ben, ce sera de la Mongolie. Mais enfin, je pensais être diamétralement opposé, mais non, tout ça est tellement ouvert qu'il faut s'attendre à tout.

0: je lui envoie. Hein.
1: C'est bien. Ben voilà, après avoir réglé toute cette administration, ben je pense qu'on t'a entendu parler, hein, très gros programme français. Et ben je propose maintenant qu'on t'écoute chanter. Et le morceau, hein, donc c'est Riza le Fakir.
0: Ouais.
1: Tu peux un peu nous en parler, ce que ça raconte, ou bien aimerais, et j'hésite.
0: C'est pas aimé, c'est mieux.
2: Le philosophe ou le...
0: Riza le philosophe.
2: Le sanguif, Hélène. Yeah. Alors là, c'était une idée. Il nous manquait un morceau ou deux. Et mon père était de visite et il m'a rappelé un poème incroyable de Riza le philosophe, comme on le surnommait. Et donc, c'est un poète bektachi du début 20e siècle en Anatolie, on va dire, de l'Ouest. Et Malabika a joint. Enfin, elle a traduit le texte en bengali. Donc, elle a adapté la philosophie, on va dire, qu'on retrouve chez ce poète.
1: D'accord.
2: En bengali, dans ce morceau.
1: Et donc, le philosophe est devenu un fakir.
2: C'est ça.
0: Oui.
1: D'accord. Alors, ben, quelle belle histoire. Allez, on écoute ça. Hein.

0: Bien, nous revoilà. Hein. On était parti là au Bangladesh. Hein.
1: Qui?
0: Ben, la musique. Avec un fakir, Riza oui. Le fakir.
2: Ah. On a fait un pont entre l'Anatolie et le Bangladesh. Voilà, voilà.
0: Alors ça, c'est une grande découverte. Hein. Je ne sais pas si vous y avez déjà pensé, mais la conscience va plus vite que la lumière. Il suffit de penser à une ville, Calcutta, par exemple, et on y est tout de suite. On ferme les yeux, on y est. Et la lumière, je mets quand même un petit peu de temps pour faire ce trajet-là. Voilà, je m'égare. Hein. Mais on discutait hors ligne là, de Sivas.
2: Alors,
0: de quoi est-ce qu'il s'agit ?
2: La raison première, on va dire, de ce rassemblement, c'est pour commémorer cet événement qui a eu lieu à Sivas le 2 juillet 1993. Et donc nous rendrons hommage et... à la mémoire et à l'héritage des artistes, poètes et musiciens, libres penseurs, qui ont perdu donc la vie lors de cette tragédie.
0: D'accord.
2: En résumé.
0: Et le... Donc, Sivas, c'est l'événement en question. Il y a des musiques qui vont illustrer ça.
1: C'est de la musique aussi. Et aussi les... on a vraiment pensé qu'on va faire le festival à 2 juillet. Mais... malheureusement, on n'est pas bien équipé avec les églises, c'est pas libre de juillet, et aussi pour l'artiste, on a mis 1er juillet, mais c'est vraiment un hommage pour toutes les gens qui ont décidé de ce massacre.
0: Bon, en fait, c'est assez simple à organiser, il suffit de jouer jusqu'à minuit 0h01.
1: Oui.
0: Ou à 0h01, peut-être, là, vous serez le
1: Mais après, le temps, c'est relatif.
2: Oui,
1: c'est pas,
0: oui
1: c'est,
0: voilà.
1: C'est pas vraiment important.
0: D'accord. Et il va y avoir plusieurs morceaux, il y a un morceau plus particulièrement sur ce thème-là.
2: Le début du concert va être donc une série de 3 morceaux en lien avec cette ville et en hommage donc à cet événement, et qui représente un peu la tradition musicale qui était représentée lors de ce rassemblement. Mm-hmm. C'était un festival où il y avait beaucoup d'artistes, par exemple des écrivains. Il y avait le traducteur de Jean-Paul Sartre, il n'y en a pas beaucoup en Turquie, par exemple, mais il y avait aussi des danseurs, des troupes de danse. Et donc, des milliers d'intégristes se sont rassemblés un vendredi après la prière pour mettre le feu à l'hôtel où résidaient ces artistes.
1: 39 artistes.
2: 39 artistes ont péri dans cet attentat.
0: Eh bien. Bon, allez, un petit morceau de musique, parce que franchement...
2: C'est nécessaire.
0: Et voilà, enfin, l'idée... Bon, il y a l'idée de rendre hommage aussi, mais d'après ce que j'entends aussi, c'est de ne pas laisser s'éteindre une lumière, de ne pas laisser s'éteindre une tradition. Il y a aussi quelque part un mouvement de résistance, là, de dire non, bon, on n'est pas d'accord avec ça, nous on va maintenir cet héritage,
2: tout
0: qui
2: à
0: a
2: fait.
0: L'air considérable.
2: Tout à fait.
0: Bien. Bien, vous attendrez encore un petit peu pour un morceau de musique, mais non, qu'est-ce qu'on pourrait choisir pour illustrer un morceau, par exemple, sur ce... de commémoration,
2: ou
0: vous avez composé quelque chose de spécifique.
2: C'est connu qui a chanté ce morceau.
1: Okay.
2: All We Take Something From. Du groupe, ou ça peut être autre chose.
0: Autre chose.
1: Tu peux mettre Dersim.
2: Ah oui, on peut mettre
1: Dersim.
0: Allez, hop, l'affaire est réglée.
2: Dersim Dersim.
1: Voilà. Non, Dersim. Ah, Dersim Dersim.
2: Oui, ok.
0: Et voilà.
2: C'est bien.
0: Alors, au niveau musical, évidemment, ils s'entendent très bien, mais enfin, en même temps, il y a la culture, il y a les ceci, cela. Alors, ils discutent toujours un petit peu. C'est ça qui est chouette. On n'a pas souvent l'occasion d'avoir des artistes, entre guillemets, naturels, pour le dire ainsi. Hein. D'habitude, à la RTB, on présente le truc, etc. Ici, à Radio Sud, on fait ce qu'on veut. Donc, c'est vraiment quelque chose de très bien. Enfin, peut-être que l'émission va être diffusée sur d'autres radios de la CRAX. On va leur demander s'ils veulent bien, en tous les cas. Enfin, surtout aux alentours de Namur, hein. C'est quand même la grosse ville la plus proche, hein, je pense.
1: Mm-hmm.
0: Mais ce n'est pas très loin de Bruxelles non plus.
2: Non, de voir,
1: vous êtes dit l'adresse d'église ?
0: Oui, c'est à Risbach, dans l'entité.
1: Ce n'était pas juste Saint Risbach, c'est une adresse vraiment précise.
2: Voilà. Le temps, c'est ça.
1: Attends.
2: Mais c'est la seule église du village. De
0: oui, façon. Voilà.
2: On n'a pas deux églises à Sarisba.
0: Donc voilà, viser l'église, c'est quand même facile.
1: C'est rue de l'Étang 3.
0: Rue de l'Étang.
2: Oui.
0: 3.
1: Rue 3, numéro 3.
0: Petit avion qui passe.
2: Donc.
0: Laissons passer l'avion. Comme ça donne une dimension création radiophonique.
1: C'est une pitié, oui.
3: Ouais.
1: Dadou, I said, Dadou, don't work too much today, it's very sad.
0: Voilà, vous pouvez venir en avion.
1: Il tourne.
0: Bien, allez, nos blagues dans le coin, on va conclure, hein. Donc l'adresse, on l'a rappelé. Alors le numéro de téléphone, 0460 97 37 81. Donc là, vous tomberez sur Malabika, enfin tomber si j'ose dire. La page Facebook, tu peux nous rappeler ?
1: Facebook aussi, Manish Music.
0: Oui, donc ça c'est le groupe, si on veut, l'événement.
2: Voyage musical sans frontières.
0: Voilà, n'hésitez pas à partager. Hein. Et petit dernier morceau pour la route, hein. Un dernier morceau pour la route.
2: On avait parlé de Dersim, celui-là.
1: Bandala.
0: Ah, Mandala, ça Banzala. C'est parfait. Bandala.
1: Bandala.
0: Avec un B.
1: Des Baul Mitzaz.
0: Eh bien, voilà. Alors, Baul Mitzaz, nos auditeurs les plus fidèles se souviendront que tout ça a été expliqué dans une interview précédente. Alors, ils sont très occupés parce qu'ils s'en vont jouer à Hambourg, figurez-vous. Non pas la commune qui est tout près de Liège, mais la ville portuaire allemande. Mmh. Et alors, ils sont un peu occupés dans les préparatifs, etc. Et donc, voilà, je les remercie vraiment pour leur interview. Et à une prochaine fois, sur les ondes, en tous les cas. Au revoir, c'était ici.

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Il joue des claviers, il joue du Rhodes, il joue des samples MPC et il fait les chœurs. Il s'appelle Sylvain Berger.

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0: Bonjour à toutes et à tous pour un nouvel épisode de votre émission Ni chaud ni froid. Pour m'accompagner durant cette émission, Sabrina Martin, bonjour.
1: Bonjour, bonjour Angelo.
0: Aujourd'hui, nous accueillons une jeune chanteuse prometteuse, Mélie Mello.
2: Bonjour.
0: Pouvez-vous vous présenter ?
2: Alors, je m'appelle Mélie Mello, j'ai 18 ans, je suis originaire d'Arlon et j'ai commencé à chanter il n'y a pas longtemps.
0: Et tout d'abord, pourquoi avoir choisi Mélie Mello ?
2: Alors, Mélie Mello, c'est une longue histoire parce que mes parents m'appelaient Mélie. Ou Mélo, et du coup c'est devenu Mélie Mélo par la suite et c'est resté.
1: C'est un diminutif de ton prénom?
2: Oui, Mélodie du coup.
1: Ok.
0: Comment est venue l'envie de chanter?
2: Alors c'est une histoire un peu, on va dire, émouvante. Pas trop non plus, mais c'était un soir quand je suis rentrée. Mon père m'a dit qu'ils allaient se séparer avec ma mère. Et quand j'ai entendu ça, mon monde autour s'est un peu cassé, fissuré. Donc à ce moment-là, je suis montée dans ma chambre, j'ai ouvert mon journal, j'ai commencé à écrire des mots. Et ces mots se sont transformés en musique. Et maintenant, tout ce que j'écris, ce sont mes musiques pour le partager aux personnes.
0: Et vous en avez beaucoup comme ça ?
2: J'en ai plusieurs. J'ai un album qui sortira début 2027 avec toute mon histoire.
1: Et ce sont toutes tes compositions personnelles ?
2: Toutes des compositions personnelles, écrites de moi.
1: Ok. Tu n'as jamais fait de reprise ?
2: Non.
1: Ok.
2: Tout est de moi.
1: Parfait.
0: J'aime mieux composer que les reprises.
2: Non.
1: Tu aimes bien aussi chanter des reprises?
2: Oui, aussi.
1: Ça t'arrive?
2: Parfois.
1: Et toi, tu composes les paroles, si j'ai bien compris.
2: Je compose les paroles et après, j'ai une équipe derrière moi qui
1: voilà, c'est ça. La musique, qui met la musique dessus. Ok. Mm-hmm.
0: Mélie Mello, quelles sont vos qualités?
2: Alors, les qualités, j'en ai une qui est très... comment dire?
1: Prononcée.
2: Ouais. J'ai une détermination qui est quand même assez prononcée, mais pas que. Quand j'ai quelque chose qui me tient vraiment à cœur, j'ai du mal à abandonner, parce que j'aimerais bien aller jusqu'au bout de mes idées. Et aussi, je suis assez sensible, une personne qui... Mes émotions sont très, très prononcées, donc quand je vois que je suis triste, ça se voit. Quand je suis heureuse, ça se voit, parce que je suis une pile énergétique. Ou alors, voilà, inversement, quand je suis triste...
1: Mais c'est super.
2: Voilà.
1: Donc ça veut dire que ce sont tes émotions qui guident...
2: Exactement.
1: ...ton art.
2: Voilà.
0: Et la ténacité.
2: Oui, aussi.
0: Et maintenant, pour l'instant, à l'émission, vous êtes comment?
2: Là, je suis heureuse. Très excitée d'être ici.
0: Et ça vous fait pas peur, le nombre des concurrents dans la musique?
2: Non, du tout. Dans la musique, je me dis que... Comment dire? C'est un peu compliqué à dire, parce qu'il y a de la concurrence, ça, il y a toujours...

0: Il y a la concurrence entre tous les chanteurs et chanteuses, mais moi quand j'ai commencé la musique, c'est pour donner aux personnes l'envie d'écouter ma musique et aussi qu'ils se l'approprient. C'est pas vraiment une course contre la montre ou avec les autres chanteurs.
1: C'est un vrai partage.
0: Ouais, c'est un partage.
1: Tu exultes quelque chose de ta propre vie.
0: Exactement.
1: Et tu le rends vivant.
2: On vous a dit que vous avez quand même du potentiel pour fonctionner à la musique.
0: Du potentiel, oui, on me l'a dit. Évidemment, ça fait plaisir de l'entendre quand on me dit que j'ai du potentiel. Mais je pense que le potentiel, c'est aussi un début. Après, il faut travailler, il faut savoir se donner. Et je sais que j'ai encore énormément de choses à apprendre. Et finalement, c'est ça qui me donne envie de continuer.
2: Il y a ce qu'on voit pas, c'est tout un travail derrière.
0: Il y a tout un travail derrière pour apprendre et à réussir.
1: Et alors, qu'est-ce qui a fait, ça a été quoi les étapes entre écrire dans ta chambre pour exulter toutes tes émotions, souffrance ou joie, si j'ai bien compris, et le fait de pouvoir accéder à chanter et à créer tes chansons?
0: Alors, c'est une drôle d'histoire parce que je pensais pas un jour que j'allais chanter et le partager aux personnes. J'allais aller chez du coup mon manager, qui était mon coach de foot avant, parce que je fais du foot. Et on a parlé.
1: Multifacette également.
0: On a parlé et on a commencé à parler et puis je me suis rendu compte en fait qu'il était dans la musique. Du coup j'ai partagé mes textes que je faisais et il a dit ça a du potentiel, faut l'écrire, faut le mettre en musique.
1: Mettre en musique.
0: Pour le partager aux personnes, ça a beaucoup parlé aux jeunes de maintenant.
1: Et ce manager s'appelle comment ?
0: Christophe du coup.
1: Christophe. Et lui, c'est lui qui met tes musiques ?
0: C'est lui, qui me compose les sons et tout. Voilà.
2: Et comment vous êtes rencontrés avec mon manager ?
0: J'ai commencé le foot il y a 2 ans maintenant. Et c'est comme ça qu'on a commencé à se rencontrer. Et puis après, on a partagé des moments dans le foot et tout. Et puis ça a continué.
1: Un heureux hasard !
0: Oui.
1: Belle rencontre !
2: Mélie Mello, parlez-nous du single Tout Balancé qu'on va faire écouter à Radio Sud.
0: Alors Tout Balancé, c'est vraiment un lâcher-prise de ce que j'ai ressenti la première fois quand mes parents m'ont dit qu'ils allaient divorcer. C'est une sensation d'avoir parfois eu trop de choses dans la tête, mais aussi de trop réfléchir, de tout garder pour soi, parce que je suis une personne qui garde beaucoup de choses pour soi, et au moment où ça se pose, ça se voit. Et j'aime beaucoup l'idée de prendre quelque chose qu'on peut ressentir intérieurement et pouvoir le partager aux personnes pour montrer qu'on ne doit pas tout garder pour soi.
1: Pour montrer un chemin.
0: Exactement.
1: Bravo.
2: On va l'écouter ? Vous avez tout balancé alors ?
0: Oui.

0: Mélo, après avoir partagé cette chanson, le single Tout Balancer, vous avez eu des retours?
1: Alors j'ai eu des retours très positifs, mais aussi des négatifs parce que ça ne peut pas plaire toujours à tout le monde. Donc j'ai eu des retours positifs, j'aime bien ta chanson plus que d'autres artistes, du coup ça me fait chaud au cœur parce que je me dis il y a des personnes qui aiment mieux ma musique que d'autres. Mais après c'est pas, comme j'ai dit, c'est pas une concurrence aux autres artistes, les autres artistes ont leur style, moi j'ai mon style, donc ça dépend des personnes.
0: Et il y a des chanteurs que vous l'en fait sont dirigés vers vous
1: Alors
0: pour
1: oui, du coup j'ai
0: en parler.
1: le chanteur Teddy Bear qui a commencé il y a pas longtemps. Qui est venu liker mes posts et s'abonner à moi. Du coup, on peut s'écrire parfois. Voilà.
0: Bah, c'est chouette.
1: C'est incroyable. Parce que je le suis depuis le début qui commence et je me dis, un artiste que j'aime beaucoup qui vient de me suivre, c'est que ça,
2: bah,
1: c'est intéressant.
2: La voie, elle est toute tracée là. Tosso, les portes s'ouvrent une à une.
1: Exactement.
0: Sabrina, cette chanson de sonorité techno, un petit peu.
1: Alors, c'est pas vraiment de la techno, c'est plus, je dirais plutôt dans la pop actuelle. Et avec des influences électroniques, parce que j'aime beaucoup l'électronique. C'est pour ça les petits moments d'électro dans la musique. Je voulais rajouter une petite personnalité. Mais je ne veux pas forcément mettre dans une case. Je suis d'abord au début de mon projet et j'ai.

0: Restez-toi, ta différence, comme tu dis, et là, il n'y a aucune concurrence.
1: Restez soi-même.
0: Quand tu restes dans ton authenticité, il n'y a jamais de concurrence.
1: Voilà.
2: Mais quand vous écrivez vos textes, c'est beaucoup plus facile d'écrire un texte qui vient de soi-même.
1: C'est beaucoup plus facile d'écrire un texte.
0: De l'interpréter.
2: L'interpréter, oui.
0: C'est
2: ouais.
0: plus puissant.
1: C'est plus facile aussi pour après l'interpréter, pour le chanter. Oui. Parce que si c'est un texte qui n'est pas de nous, on aura plus difficilement la facilité de la chanter parce qu'on va devoir chercher comment la chanter, comment l'interpréter. Alors que quand c'est un texte qui est écrit par nous-mêmes, il y a toutes les émotions qui sont là, du coup on sait comment on va la faire.
2: Et quand vous la chantez, vous mettez la même émotion à chaque fois ou ça différencie?
1: Ça dépend des moments. Parce qu'il y a des moments où ça dépend des journées que je vais passer. Parce qu'il y a des moments où je vais être très heureuse, des jours où je vais être triste, des jours où je vais être énervée.
0: Mais toute la chanson va prendre une autre couleur. Moi, je comprends tout à fait. Oui. Donc le jour où tu vas en studio.
1: Le jour où je suis en studio, bonne chance à l'équipe.
2: Nous allons passer à la rubrique mémographie. Dites-nous une chanson qui fait référence à votre passé, Milly Mello.
1: Une chanson, en fait, j'en ai plusieurs. Mais là, je dirais la toute première. Ce serait Tout balancé, parce que c'est vraiment le commencement de Milly Mello. C'est son commencement, tout ce que je vais mettre dans cette musique, c'est le commencement de mon histoire.
2: On l'a écouté auparavant, oui. Toi, on n'avait pas une autre
1: J'en ai d'autres qui vont sortir, En mode avion.
2: Ah
1: qui est aussi très puissante dans son texte.
0: Et qui fait aussi référence au pourquoi de ton présent.
1: Oui, exactement.
2: Pas le GSM. On l'écoute? On peut l'écouter?
1: Oui.
2: On l'écoute.
3: Encore un message.

0: Après l'écoute du mode avion, son exclusivité, Sabrina, vous en avez pensé quoi de
1: Ah, mais c'est juste magnifique,
0: cette chanson?
1: c'est extraordinaire, la puissance des mots, la vérité en toute simplicité racontée sur quelques mots, on voit toute l'histoire, c'est bravo.
2: Merci.
0: Et c'est puissant aussi.
2: C'est très puissant, c'est un texte très puissant qui veut tout dire.
1: Oui, tout à fait.
0: Sabrina, un mot à rajouter?
1: Non.
0: Asmélie Mello, vous avez de l'expérience en concert?
2: Alors, pas encore, mais bientôt. J'ai hâte de monter sur scène bientôt. Il y a souvent des festivals aussi qui vont m'accueillir, ou alors des petits concerts par-ci par-là.
0: Vous êtes préparé? Comment vous entraînez pour
2: Ah,
0: monter?
2: je m'entraîne beaucoup.
1: Tu t'entraînes avec un coach ou une coach?
2: Un coach et une coach. Enfin, ça dépend en fait des parfois parce que j'ai différents coachs vocaux.
1: Vocaux et vocaux et pour la scène aussi?
2: Pour la scène, oui.
1: Pour la présence scénique aussi, tu travailles?
2: Beaucoup.
0: Mélie Mélo.
2: Oui, j'ai une équipe
1: tout
2: autour
1: autour
2: de
1: de
2: moi.
1: toi. Tu peux la remercier du coup.
2: Je la remercie beaucoup.
0: Personnellement, au fond de vous-même, est-ce que vous dites je vais réussir?
2: Ça dépend. Enfin, je me dis oui, mais ça dépend aussi de comment je vais travailler, comment je vais interpréter les choses, parce que si à un moment donné je me dis ouais, ça va se faire tout seul, ça,
1: Il y
2: je
1: a quand
2: pourrais pas
1: même.
2: réussir.
1: C'est quoi réussir pour toi?
2: C'est le public autour de moi. Savoir que les personnes m'encouragent, les commentaires sur les réseaux, ou les personnes qui viennent vers moi, oh, on t'a reconnu, ça
1: Ça,
2: c'est
1: c'est
2: la réussite.
1: réussir pour
2: C'est la
1: toi.
2: réussite.
0: Et à l'école, vos amis, ils en pensent quoi?
2: Alors, comment dire? Hier, à la sortie de mon album, tous mes potes ont reçu la notification et à chaque cours, ils demandaient aux profs d'écouter la musique. Donc, je l'ai assez en tête. Et les profs l'ont en tête.
1: C'est
2: Et
1: ton single, tout
2: toute
1: balancé.
2: l'école l'a en tête, je pense. Donc, c'est bien.
1: C'est une fierté.
2: C'est très bien
1: C'est une réalisation.
2: Oui.
0: Vous êtes la mascotte.
2: On peut dire ça.
0: Est-ce que vous avez des moments de doute?
2: Toujours. Tout le monde a des moments de doute, même les plus grandes stars ont des moments de doute. C'est est-ce que je vais bien dire les choses? Est-ce que j'ai bien fait de faire ça? Est-ce que je dois le faire comme ça? Tout le monde a des doutes.
1: Ça, c'est dans ta tête, mais si tu écoutes ton corps et ton cœur, est-ce que tu as vraiment des doutes?
2: Non.
1: Voilà. Tout est dit en une seule phrase.
0: Vous avez des influences?
2: J'ai beaucoup d'influences. Dont Orelsan, bah Teddy Bear du coup. J'ai aussi dans les années 80, j'aime beaucoup les années 80. J'ai beaucoup de playlists années 80.
1: Quel artiste?
2: Beaucoup.
1: Plus les chansons à texte, je suppose.
2: Oui. Du Lara Fabian, du Mylène Farmer, j'ai beaucoup aussi. Michael Jackson, Roi de la Pop.
1: Michael Jackson, bien sûr.
2: Et plein d'autres encore.
0: Nous passons, mais Sabrina a quelque chose à rajouter, ce que Mélie Mélo vient de dire.
1: C'est parfait.
0: Nous allons passer à Biographie Live. Dites-nous une chanson qui reflète votre présent, votre futur.
2: Présente mon futur.
1: Présent et futur. Une chanson de ton album qui est de ton album, mais qui va vers.
2: Oui, entre
1: voilà.
2: deux.
1: Entre deux. Ah, voilà.
0: Vous pouvez un peu expliquer?
2: Alors, entre deux, c'est un univers, on va dire, entre deux, donc entre le passé que j'ai passé et le futur et le présent. Oui, ma maman et mon papa, du coup.
1: Voilà.
0: On l'écoute alors?
2: C'est parti.
0: Hop là, on y va.

0: Après les coups de entre deux, vous êtes sensible à cette chanson.
1: Oui.
0: Sabrina.
2: Ah oui, c'est puissant.
0: Pensez
2: encore
0: quoi?
2: Une fois. Très bien. Très très bien. Ça peut parler à tous les âges. À tous les enfants de ta génération, à tous les enfants qui ont vécu la même expérience que toi.
1: Et qui sont en train de vivre aussi.
2: Et qui sont encore en train de le vivre. Et entre deux, oui, c'est vraiment ça qu'un jour on se retrouve entre deux. Il faut revenir à la voix du centre, c'est-à-dire toi.
0: Mais Mélo, vous n'avez pas un public défini, alors ça touche tout le monde.
1: Ça touche tous les âges, les plus petits, les adolescents.
2: Et les mamans.
1: Et les papas. Un peu tout le monde, du coup.
2: Ça peut aussi faire comprendre plein de choses aux papas et aux mamans, tout à fait, bien sûr. Oui, oui, tout à fait.
0: Et quand vous écrivez, vous mettez combien de temps afin de replonger dans vos émotions, ça prend du temps ou...
1: Ça dépend des jours, parce qu'il y a une musique qui peut prendre une semaine comme une musique qui peut, je peux passer la nuit dessus. Donc il y a une musique qui peut se faire sur toute une nuit et une autre qui peut prendre par exemple...
2: Quand tu parles de musique, tu parles du texte ou tu parles de...
1: Le texte.
2: Okay.
1: Le texte, la composition d'abord et puis enfin l'écrit. Et puis après, les musiques, ça prend plus de temps, ça dépend de ce que je veux. Je suis un peu compliquée parfois, je l'avoue. Un peu beaucoup trop.
2: Faute avouée à moitié pardonnée.
0: Mais Mélo, quand vous écrivez, vous avez des thèmes précis ou vous écrivez ce que vous ressentez directement?
1: J'écris tout ce que je ressens. En fait, quand je vis quelque chose, généralement le soir, je l'écris.
2: Donc en fait, tu fais du tout venant, si j'entends bien.
1: Tout venant, et puis,
2: après,
1: je prends tout et reprends.
2: Bravo.
1: Merci.
0: Mais Mélo, dites-nous une dites-nous une actualité enrichissante que vous avez vécu ces temps-ci.
1: Une actualité.
2: Alors ça peut être simplement peut-être la nouvelle écriture, hein, quelque chose qui s'oriente vers autre chose.
1: Ouais. J'ai été interviewée par Vivacité hier pour ma sortie de mon single.
2: Waouh.
1: C'est incroyable de s'entendre à la radio. Et surtout de recevoir aussi les messages des parents, de mes amis, de mon manager aussi. C'était très, très touchant et c'était un moment incroyable. Donc je les remercie aussi.
0: Ça fait plaisir, ça, de l'émotion.
1: Ça, c'est beaucoup d'émotions, c'est de la joie et aussi c'est... Je sais pas comment dire, mais je me sens convaincue que c'est une bonne chose que j'ai fait ça.
0: C'est en direct ?
1: Oui.
0: Je stresse alors.
1: C'était stressant, mais j'ai bien géré quand même.
2: C'est quand même incroyable hein, de n'avoir eu aucune attente et d'avoir tout ça qui s'ouvre à toi.
1: J'étais pas chaud au début et je me suis dit si je me lance pas, on a qu'une vie, il faut se lancer.
2: Tout à fait, ça c'est certain.
0: C'est
1: parce
0: bon
1: que
0: moment.
1: Si je le fais pas,
2: personne ne le fera pour toi. Non. Et croire, personne ne le fera pour toi. Non. Quoique le manager, il y a cru avant toi. Mais c'est bien, oui, mais ça c'est très bien parce que c'est rare de rencontrer sur sa route quelqu'un. On a quand même reçu pas mal d'artistes, encore plus toi, Angelo. C'est rare quand ça se passe dans cet ordre-là. C'est plutôt tout à fait
1: l'opposé. Surtout qu'on se connaissait déjà depuis une heure et demie.
2: Un an et demi. Mais ça paraissait une heure et demie.
1: Non, voilà. Et dire qu'en un an et demi, je pensais que c'était juste un coup de jeu foot.
2: Voilà.
0: Comme quoi, il n'y a pas de hasard.
2: Non. Donc pour toi, c'est vraiment, à mon avis, c'est ta place, c'est comme ça que ça doit aller. Tu as vraiment quelque chose à apporter au monde.
0: En fait, il a senti le diamant,
2: l'opportunité, la beauté.
3: Enfin, c'est pas que j'ai senti le diamant, mais ça fait tant d'années que je suis dans le métier. Vous savez, des chanteurs, des chanteuses, j'en ai vu des milliers. Mais des gens qui ont vraiment ça en eux et qui ne le savent pas.
2: C'est ce qui fait encore plus l'authenticité,
3: sur toute ma carrière que je remarque. Parce qu'encore une fois, c'est parce que c'est moi qui la pousse à faire tout ça. Parce que ce serait qu'elle gardait cette aigle dans son truc, elle n'en aurait finalement peut-être rien fait. La même manière que chanter comme elle chante là, elle l'aurait peut-être jamais chanté.
2: Mais c'est bien.
3: Quand elle me dit je fredonne sur ma douche.
2: Ça s'est passé dans tout l'opposé.
3: On est un petit peu loin de fredonner en fait. Bon, t'as quelque chose quoi. Bon, il y a des gens qui aimeraient chanter comme tu chantes.
2: Oui. Donc, écrire comme tu écris.
3: Oui, surtout. Parce que
2: exprimer comme tu exprimes.
1: C'est parce que j'ai pas beaucoup de confiance en moi et avec le temps,
3: ça
1: se travaille. Hein. mais il faut travailler ça.
2: Est-ce que c'est vrai que t'as pas confiance en toi?
1: C'est très dur.
2: C'est vrai que t'as pas confiance en toi? Hein? Est-ce que tu n'as pas confiance en toi? Est-ce que tu n'oses pas encore affirmer la confiance qui vit en toi? Pas la même chose, ça. Ça, je sais pas, parce que pour quelqu'un qui écrit, qui chante comme tu chantes, pas avoir confiance en soi, je ne dirais pas ça comme ça.
1: C'est pas que j'ai pas confiance en moi, mais en fait, j'ai peur d'oser parce que j'ai peur du jugement.
2: C'est bien ce que je dis. C'est bien ce que je dis. Alors, je réponds, je te répète ma question. Est-ce que c'est vrai que tu n'as pas confiance en toi?
1: Non, c'est plus la peur.
2: La peur du jugement extérieur. Oui. Bah oui, mais ça...
1: Reste-toi. Toujours.
2: Mais reste-toi. Peur de quoi? En t'exprimant, en étant toi, avec tes mots. Peur de quoi? Peur que ça ne plaise pas à quelqu'un, ce n'est pas son histoire.
1: C'est vrai.
2: Peur de quoi? De rien. Vas-y, fonce. C'est le tapis rouge qui est déroulé.
3: Je vais engager pour te suivre.
1: Ok.
0: L'authenticité. Mais Imielo, c'était nous cinq personnes qui ont contribué à votre parcours.
1: Ah, du coup, Chris, mon manager, mes amis, mon père qui m'a beaucoup aidé aussi, même si parfois il est un peu chiant. Si je peux dire ça comme ça.
2: Ça veut dire quoi? Derrière chiant, il y a quoi? Un peu quoi?
3: On dit pas ça, oppressant, mais tu n'utilises pas des gros mots. Mais
1: juste... Ok.
2: Oppressant dans quel sens? Il veut que tu fasses bien ou il a peur pour toi? Derrière ça, derrière une oppression d'un parent, il y a peut-être autre chose.
1: Je pense que c'est plus de la peur parce que je suis sa seule fille.
2: Sa seule fille, il a peur que tu te plantes peut-être, il a peur que tu...
1: Je ne sais pas.
2: Voilà. Mais ça, exactement, il ne faut pas que tu le définisses, c'est sa peur à lui. Mais simplement, des fois, voir derrière cette oppression l'émotion réelle qui est, ça va tout changer pour toi, tu vas la prendre avec le sourire et avec beaucoup d'amour. Tu vois la différence?
1: Oui.
2: Voilà.
0: Nous allons passer à la chanson du bonheur. Dites-nous une chanson qui vous apporte plus de joie quand vous l'entendez.
1: Dans mes chansons ou dans les chansons d'autres artistes?
0: Quand vous préférez.
2: D'accord, si tu vas mal, tu veux une chanson et t'as la pêche.
1: Alors, ça va être très drôle, mais j'écoute beaucoup du rock.
2: Ben voilà, c'est parfait.
0: Qui par exemple? On va l'écouter.
1: ICDC. J'écoute. Black to Black. Black in Black, je pense que c'est ça le son, oui.
2: Ouais.
1: Ou alors d'autres sons comme Relsan. Mais c'est des sons un peu plus négatifs que j'écoute chez Relsan. Et sinon, voilà.
2: Et donc, la chanson d'ACDC, ça t'amène la pêche. Ok.
1: Voilà.
0: On l'écoute.

0: Après l'écoute d'ACDC, vous jouez un instrument, Méli-Mélo?
1: Alors non, mais je sais que j'avais un piano synthétique que je faisais parfois un peu, mais sans plus.
0: Vous voulez pas reprendre?
1: Peut-être comme ça pour simplement tous les jours, mais peut-être pas prendre des cours.
2: Non, voilà, je pense que son truc, c'est le texte, c'est la vie qu'elle met dans les mots.
1: Exactement.
2: C'est son truc à elle.
0: Le pouvoir des mots.
1: Oui.
0: Mais on passe à la rubrique animaux. Quel animal définit votre caractère?
2: Quand tu y penses sans réfléchir, à quel animal tu penses? Ou quel animal te fait du bien? Est-ce qu'il y a un animal en particulier qui te fait du bien? Auprès duquel tu te sens bien?
1: Je ne saurais pas vous dire.
2: Un chat, un chien, un cheval, un lion.
1: Oui, une lionne.
2: Lionne. Une lionne avec la détermination du lion, ça te correspond?
1: Sûrement.
2: Moi, je trouve que oui.
0: Nous allons passer un concert projet réseaux sociaux.
1: Alors, les réseaux sociaux, bah ça, j'y suis dedans. Donc, on peut me retrouver sur Instagram, TikTok, Facebook et YouTube sur melimelo.off. Et concerts, on est en train de faire des projets pour les concerts, comme j'ai dit, festivals, concerts, partout un peu. Et les radios aussi.
3: Tout sera disponible
1: les réseaux. Et tout sera disponible sur mes réseaux sociaux.
2: Et le premier concert, vous avez déjà des dates?
1: Pas encore.
2: Première scène?
1: Ça va venir.
0: Quelle est votre identité en tant qu'artiste?
1: Mon identité en tant qu'artiste, je dirais, c'est un peu compliqué en fait à dire. Montrer en fait aux gens que tout n'est pas tout beau tout rose dans la vie. Donc montrer la vraie facette quand on pose quelque chose. Généralement les artistes, je vais pas juger, mais quand les artistes chantent quelque chose, ça montre pas vraiment ce qu'il y a derrière. Et moi, ce que je veux montrer, c'est une authenticité. Donc montrer toutes mes émotions, tout ce qu'il y a derrière, c'est un peu ma vie privée, on va dire. Et montrer une authenticité de
3: Rien
1: moi-même.
3: caché,
1: Pas rien caché.
2: c'est ça. Et derrière ça, tu veux montrer que même si quelque chose, une expérience paraît négative, on peut en faire quelque chose de positif. La preuve.
1: Exactement.
2: La preuve avec toutes les chansons qu'on a déjà écoutées et les nouvelles bientôt qui vont arriver.
1: Voilà.
0: Méli-Mélo, quelles caractéristiques d'artiste ou chanteur, chanteuse aimeriez-vous avoir et vice-versa? Quel est le petit plus que eux n'ont pas que vous voulez, vous comprenez?
1: Oui. Alors si je devrais, comment dire, je dirais Michael Jackson. Parce que si je peux ne serait-ce arriver à...
2: Et quelles caractéristiques chez Michael Jackson qui te parlent?
1: Je sais pas dire.
2: Mais toi, tu écris des choses vivantes.
1: Oui.
2: Et c'est ça que chez Michael Jackson que tu retrouves aussi, ces
1: Oui, et
2: fameux
1: aussi
2: textes.
1: son énergie avec les personnes
2: Parce que
1: aussi.
2: Michael Jackson, dans le fond, il était très sensible. C'était vraiment un artiste.
1: J'ai regardé, oui, le film qu'ils ont sorti et je me suis dit, en
2: Et
1: fait, tout
2: encore,
1: ce
2: le
1: qu'il a
2: film ne
1: vu.
2: reflète que
1: Oui.
2: faiblement la sensibilité de
1: Déjà,
2: cette.
1: juste ça, je me suis dit, il a vécu des choses incroyables. Enfin, pas incroyables, mais genre très émouvantes. Il y a eu beaucoup de trucs.
2: Et il en a fait quelque chose de merveilleux,
1: Voilà.
2: regarde, de ses textes.
1: Donc, j'aimerais bien faire un peu comme lui, écrire et partager aux personnes et montrer une authenticité de moi-même.
2: Et rester dans ton
1: Voilà.
2: authenticité, c'est beau.
0: Mais il faut, Méli-Mélo, il a une photo qu'il a des bruits, il a des bris de verre cassés. Vous voulez expliquer
2: La photo du single.
1: Oui, alors les bris de verre cassés, c'est ils se cassent doucement pour enfin libérer tout ce que j'ai sur moi, toutes les émotions. Donc ça se brise doucement pour me libérer.
0: Sabrina?
2: Oui, mais ça, je souris parce que je. Bon, moi, j'ai écrit un livre là, que j'étais un petit peu plus jeune. Et je suis sortie de derrière ma fenêtre. Et donc, quand tu parles de bris de vitres comme ça cassé, ouais, ça, forcément, ça me parle. C'est pour ça que je souris. Je comprends, je ressens ce que tu veux dire à travers ces bris de verre cassés.
0: On va pas s'arrêter là, Sabrina.
2: Mais non, on va bien sûr Martha, on va enclencher.
0: La chronique de soi.
2: Voilà,
0: vous êtes lancée?
2: Oui, bien sûr. Bah, oui, bah, je suis toujours lancée, regarde, Angelo, tu vois. Donc moi, je vais enchaîner sur ce qui est vivant ici tout, entre nous là. Aujourd'hui, c'est vraiment cette vulnérabilité que je sens et qui est avant toute chose une opportunité. Une vulnérabilité quand elle est bien regardée, quand elle est bien ressentie, c'est une grande chance et c'est vraiment une opportunité incroyable de pouvoir délivrer la vérité sur toi, la vérité sur toutes les personnes qui vont accepter. Alors au début, la vulnérabilité, elle fait peur, non?
1: Oui, elle fait peur.
2: C'est très peur, hein. Oser se livrer, oser être soi-même, ça fait peur. Mais au final, quand tu sais que c'est une grande chance qu'on a de pouvoir l'exprimer avec toi, avec les mots, un autre artiste avec de la peinture peut-être, un autre avec... Bref, on s'en fout. C'est simplement dire que on l'exprime et cette vulnérabilité, eh ben, c'est notre grande chance. Et ça, c'est le don de la vie. Et c'est le don de la vie que tu as reçu. Voilà. Voilà le bel écho de soi d'aujourd'hui.
1: Merci.
0: Merci Sabrina Martin.
2: Avec plaisir.
0: Elle parle bien.
1: Très bien.
0: Nous allons passer à la météo du temps. Dites-nous votre état d'esprit actuel. Orageux, ensoleillé, nuageux, éclairci ou averse?
1: Alors moi, je suis toujours ensoleillée.
2: Oui, c'est à Lyon.
1: Je prends jamais le mauvais côté des choses. Même s'il y a plein de choses qui sont négatives, je prends toujours le bon côté pour me dire que même si c'est négatif, il faut trouver le bon côté au négatif.
2: Parfait. La résilience.
0: Nous allons passer à la première vérité. Dites-nous une vérité que personne ne sait sur vous.
1: Alors là, très bonne question. je ne saurais pas vous répondre.
0: Alors, point d'interrogation.
1: Voilà. C'est dur.
0: Sabrina, pour l'aider un peu.
2: Qu'est-ce que tu pourrais dire, une vérité que personne ne connaît sur toi, quelque chose que tu n'as pas encore délivré, quelque chose qui est là et qui est en train de mijoter, de macérer gentiment, ah, merveilleusement, oui. Alors, et que tu n'as pas encore délivré, mais que ça t'appartient, mais que tu es prête à dire, attends, entendons-nous bien.
1: Je pense que une vérité que personne ne sait sur moi, c'est ne pas oser dire les choses aux personnes, parce que trop peur que si je dis trop les choses, que je casse les gens, alors que c'est pas négativement que je veux le dire, mais plus positivement pour essayer de me libérer d'un poids que j'ai sur les épaules depuis longtemps.
2: Donc que tu gardes encore.
1: Ouais.
2: Malgré tes écritures, il y a encore quelque chose qui reste là.
1: Oui.
2: Allez, continue à écrire.
1: Voilà.
2: Et tu nous feras encore des futurs tubes merveilleux.
0: Nous arrivons à la fin de l'émission.
2: Tout doucement, gentiment, oui.
0: Merci Amélie Mello d'avoir accepté notre invitation.
1: Pas de souci.
0: Sabrina, quelques mots sur l'artiste?
2: J'ai déjà dit beaucoup de mots. Moi, je suis très admirative.
1: Merci
2: devant
1: beaucoup.
2: Ton jeune âge, devant la maturité que tu mets dans tes mots, dans tes textes, dans tout ce qu'on a entendu.
1: Merci beaucoup.
2: Et je suis impatiente de voir la suite, de l'écouter en tout cas. Et au plaisir de te revoir, certainement.
1: Au plaisir aussi.
2: Merci pour ton authenticité. Garde-la bien précieusement.
0: Écoutez ton single, comment déjà?
1: Entre deux.
0: Et un album en préparation?
1: Qui est entre deux et mon single, c'est tout balancé.
0: Merci aux auditeurs de Radio Sud et merci à l'hôtel de la Poste d'avoir nous accueillis chaleureusement à son enceinte. Merci à Sabrina Martin.
2: Merci.
0: Les auditeurs de Radio Sud peuvent vous suivre.
1: Oui, sur
0: mais Mélo, ça s'écrit comment?
1: Alors, M-E-L-O. Tout attaché du coup.
2: Mélie Mello, M-E-L.
1: Oui, Mélie Mello du coup.
2: Mélie.
1: Donc avec Y, à
2: voilà,
1: la fin, et Mello, comme
2: voilà.
1: Ça c'est.
2: Et tout attaché.
1: Mélie. Point off.
2: Ok.
0: Sabrina, pour conclure.
2: C'était parfait, c'était très agréable.
1: Merci.
2: Une merveilleuse rencontre.
0: Mélie Mello, pour conclure l'émission, une chanson.
1: Une chanson, peu importe.
0: Que vous voulez passer pour.
2: De ton album, une
0: oui,
2: chanson
0: pour terminer.
2: Pour clôturer. Cette belle rencontre, cette belle journée.
1: Home to me.
2: Ok.
0: On l'écoute. Merci à vous.
1: Merci à vous.
2: Merci.
0: Radio Sud à bonne attitude.
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0: C'est un ré, hein, on est d'accord, ça.
1: Ouais.
0: Ouais, ça va. Enfin, il faut, Moi, pour moi, c'était un tour de chauffe là, pour moi.
2: Ouais, pour moi aussi, ouais. Ouais, moi aussi. On fait la première et
0: donc
2: maintenant.
0: On fait la première maintenant, d'accord.
2: Ouais. Hein,
1: ouais, ok.
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Salut à tous, nous y voilà, une heure plein de reggae sur Radio Sud, musique du soleil de Jamaïque, quelques bons vieux classiques, quelques reprises et aussi des disques rares, pas communs. On a démarré avec les Slickers et Johnny Too Bad, extrait de la bande originale du film The Harder They Come, un film que je vous conseille. Hurley Bee arrive et ça s'appelle comme par hasard History of Jamaica. Bienvenue dans l'émission, c'est Michel Micro avec vous pendant une heure.

The Doctor, c'est le surnom de cet artiste jamaïcain Hurley Bee. On écoutait son morceau History of Jamaica. La suite avec encore un bel hommage à l'archipel, Brigadier Jerry. Le morceau s'appelle tout simplement Jamaica, Jamaica. Bonne émission avec moi sur Radio Sud 105 FM, émission numéro 18.

Jamaica, Jamaica, c'était Brigadier Jerry, et tout de suite, eh bien, c'était Welcome to Jam Rock avec Damien Marley, encore un de la lignée Marley. On va continuer dans la même ambiance avec un des chanteurs les plus populaires de Jamaïque durant les années 70, c'est Johnny Clark. Un petit peu de spiritualité donc avec Price, The Name of Jah.

Ah, c'est ce qu'on appelle un standard, un classique du reggae. Culture, sur Radio Sud Reggae, le morceau s'appelle Two Seven Clash. 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

Un morceau immortalisé par Don Penn dans les années 90. Ici, c'était la version de la chanteuse toujours en activité d'ailleurs, anciennement de Zaytrees, choriste de Bob Marley, la version de Martha Griffiths, No, No, No, You Don't Love Me Anymore sur Radio Sud. Le reggae, vous le savez, est souvent inspiré par la politique, par les inégalités sociales, par l'amour aussi, on s'en rend compte à chaque émission, un amour pas toujours partagé, on l'entend bien avec cette version de Marcia Griffiths d'ailleurs. On va rester dans ce thème des amours contrariés avec Tanya Stevens et It's a Pity, dans le même air, sur le même rhythm, comme on dit en Jamaïque. On écoutera ensuite les Allemands de Steeds et Water Pumpy. Bonne écoute dans cette ambiance chaleureuse qu'est le reggae. On en a plein les oreilles à chaque fois, mais c'est un vrai régal.

Vivian Jackson, de son vrai nom, on le connaît aussi sous le nom de Jesus Pratt. Je n'invente rien, c'était Happy You. Dans un morceau mystique, comme le reste de son œuvre d'ailleurs, Deliver Me From My Enemies, ça vous dit une petite reprise d'un classique façon reggae? Oui, eh bien, ça tombe bien moi aussi. On va écouter un morceau extrait de l'album Trojan de Gaylets, qu'on a déjà écouté dans l'émission. C'est le groupe de Johnny Mowat. Voici une reprise de Dusty Springfield.

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List Catalites, Rock for Rock, toute une ambiance. Je vous parlais tout à l'heure de reprises de classiques en version reggae. Voici Adele et son titre Set Fire to the Rain, version reprise par Reggaesta. Et puis le duo, pour suivre, le duo Bernard Lavilliers, Jimmy Cliff et Melody.

Et après ce super classique, eh bien, on termine cette émission avec le maître incontesté du reggae, Bob Marley, surnommé le pape du reggae. Voici donc Is This Love, et je vous dis à bientôt.

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